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1: Ça dit quoi les amis? Bonsoir les amis, bonsoir chez vous. Et oui, c'est Génération 2.0, les mardis de Moon qui s'installent dans vos oreilles. Ouais, sans invitation, on aime bien ça par ici. Mais ce qui est intéressant, c'est qu'on vous ramène de la bonne humeur et surtout, vous avez le moyen de vous exprimer sur ce qui vous tient à cœur. Aujourd'hui, on va parler des ordures ménagères. Bienvenue à tous ceux qui nous rejoignent sur Trace. Vous nous écoutez hein, tous les soirs de la semaine à partir de 20h jusqu'à 22h. Le programme, c'est Génération 2.0, votre premier programme de libre antenne. Voilà, le téléphone est open et puis on vous donne le temps de réagir sur des sujets d'actualité et surtout des sujets qui vous intéressent. Allez, je pense que le décor il est planté ou pas? Vous voulez que je blablate un peu? Bon bref, j'espère que vous avez passé une belle journée et que la veille c'était aussi top. Voilà. Et on vous rejoint toujours avec beaucoup de plaisir. Vous le savez, depuis quelques semaines on est en mode double vacation. Quand c'est pas Dani, c'est moi. Quand c'est moi, c'est pas Dani. Bref, vous avez capté. Mais on espère que très vite les tournages vont s'arrêter pour qu'on puisse être avec vous et vous distiller la bonne humeur, les gens qu'on a. DJ Kejewara, le Nyamankuji de Zura, c'est ce qui arrive maintenant sur la radio. Le temps de vous installer tranquillou, tranquilla, et puis peut-être qu'on va faire un peu de béret, ou peut-être qu'on va aller directement dans le sujet du jour. Je rappelle le numéro de téléphone pour vous, 27 225 08 200. À toutes les amies.

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1: Vous le savez certainement, les éléphants ont livré une prestation. À dire, c'était un peu un entraînement, mais il y a beaucoup qui n'ont pas capté que c'était un entraînement. Donc hier, ils sont arrivés à Philadelphie le 12 juillet. Donc non, pas le 12 juillet, autant pour moi. Le 6 juin, là, ils sont arrivés le 6 juin à Philadelphie. Ils ont été accueillis par une foule et tout ça. Et dans les préparatifs de ce mondial-là, leur premier match, c'est d'ailleurs le 14 à Philadelphie. Ils ont joué avec l'équipe de Philadelphie, donc qui a l'habitude de s'entraîner et tout ça, nanana. Et voilà, cette rencontre s'est soldée par 2-0 en faveur de la Côte d'Ivoire. Un but de Evan Guessant et un but sous penalty de Yann Bonny, si je me trompe pas. Et puis, à la fin, malheureusement, on a Nicolas Pépé qui a manqué son penalty. Faut savoir qu'ils ont joué au lieu de, c'était pas des mi-temps, hein, c'était des tierces, comme on dit, si j'ai la bonne dénomination. Et en gros, c'était pour faire tourner un peu l'effectif et puis peut-être faire 2-3 ajustements. Et si on suit Jordan Evra, grâce à qui on a toutes les informations sur la Coupe du Monde qui est localisée aux États-Unis, il y aurait un dernier entraînement qui est prévu pour le 12 avant donc le grand rendez-vous de la Côte d'Ivoire, avant l'entrée, on va dire, de la Côte d'Ivoire dans cette compétition d'envergure. On est arrivé en fanfare, on devrait pas partir en fond sonore parce que déjà niveau tenue, toute la planète en parle, tout TikTok en parle et on a hâte de voir ce que ça va donner sur le terrain. Est-ce que la France nous a blagué, nous a mis en confiance pour nous douler? Anyway, tant qu'à faire et botte, on a hâte de voir ce que ça va donner. La compétition démarre pour les éléphants de Côte d'Ivoire le 14, mais bien avant, il y aura la cérémonie d'ouverture et aussi les matchs d'ouverture, les matchs de la première poule également. On croise les doigts, on serre les fesses pour les éléphants de Côte d'Ivoire. Les amis, dans quelques instants seulement, vous pourrez nous rejoindre par appel au 27 225 08 200 27 225 08 200. On parle du sujet favori de Robert Soulama ce soir. On parle des ordures ménagères qui jonchent la ville d'Abidjan. Il y a des tas d'ordures qui ont poussé, il y a des montagnes d'ordures de plus en plus, à telle enseigne que le ministère de l'assainissement même avait fait une mise en garde de 72 heures. À la fin de ces 72 heures là, quel est l'état des lieux? On va discuter et puis aussi des solutions pour remédier à cette prolifération des ordures ménagères dans la capitale abidjanaise. 27 225 08 200 dans quelques instants. Pour l'heure, on va y aller pour la pause alimentaire et musicale. On aura quoi? Attends, j'essaie de voir qu'est-ce que j'ai comme musique pour vous. Ça sera du Lady Gaga sur Runway. Désolé pour mon anglais. Allez, à toutes.
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1: Roselyne Layo, j'abandonne, c'est le titre qu'on s'écoutait à l'instant. Roselyne Layo, hein, qui nous rapporte toujours ce petit côté roots, ce petit côté Yacouba qui nous montre un peu l'appartenance. Et ça c'est très très beau à entendre, hein. Magnifique, magnifique, magnifique. Merci beaucoup pour ce titre de très belle facture, Roselyne Layo. Allez, pour la suite, on a quoi? On a le sujet du jour ou du soir, ça dépend de quel côté du globe vous vous trouvez. On va y aller maintenant. Je rappelle le numéro de téléphone juste 27 225 08 200.
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1: J'ai essayé de vous le pitcher un peu avant la pause, hein. On va parler ce soir du sujet favori de Robert Soulama, notamment les ordures ménagères dans certains coins de la ville d'Abidjan. Vous avez ici, vous êtes sur les réseaux, vous avez certainement vu Opération 72 heures. Vous aussi, vous n'avez pas forcément compris de quoi il s'agit. Eh bien, il se trouve que il y a plusieurs endroits où des ordures étaient entassées. Je vais me garder de citer ces endroits-là. Peut-être que quand vous allez appeler justement par rapport à votre participation et par rapport au lieu, enfin, à votre commune ou quartier, vous pourrez nous dire si oui aussi votre zone était concernée. Donc il y a eu tellement cet entassement d'ordures que le ministère de l'hydraulique, de l'assainissement et de la salubrité, à travers monsieur Amédée Koffi Kwaku, qui est ministre de tutelle, a fait une sortie pour dire qu'il accordait 72 heures. Il s'adressait donc à ceux qui sont en charge de la collecte des ordures. Donc il donnait 72 heures pour que tout Abidjan soit propre. Après ça, c'était le 1er juin. Aujourd'hui, on est le 9 juin, il y a des personnes qui font un tour à nouveau dans la ville. C'est le cas de la jeune journaliste Aude Caillou, tant pour moi, voilà, qui sillonne un peu les villes d'Abidjan elle-même. Elle en faisait un contenu avant même l'annonce de monsieur Amédée Koffi Kwaku. Et il se trouve qu'il y a certaines zones où les ordures continue de s'entasser, de monter, d'être des montagnes. Entre temps, quand tu vas sur le profil aussi du ministère de l'hydraulique et de l'assainissement et de la salubrité, tu peux voir qu'il y a des opérations en cours justement pour réduire ça. Et donc du coup, nous on met ça sur la table ce soir pour vous, hein, c'est quoi la cause de cet entassement d'ordures ménagères prioritairement, et comment faire pour que justement Abidjan devienne une ville plus propre, parce que les ordures sont entassés dans certaines rues, à certains carrefours, limite tu es voisin avec les ordures. On se demande bien qu'est-ce qui est à la base de tout cet entassement là, et surtout comment faire pour que Abidjan, pour que les villes, les communes d'Abidjan soient plus propres et plus belles à regarder. 27 225 08 200 pour nous rejoindre les amis et partager votre avis sur la question. 27 225 08 200 pour nous rejoindre. Entre temps, on aura du Suspect 95 en feat avec Dopplime Moyo sur la radio station.

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2: Pour ceux qui débarquent, les amis, c'est Génération 2.0 sur Trace FM 95.0, première radio musicale en Côte d'Ivoire. Et les soirs, à partir de 20h, on s'invite dans vos véhicules, on s'invite à table avec vous, on s'invite dans vos oreilles pour partager avec vous des sujets d'actualité, des sujets qui nous et qui vous intéressent. Allez, je suis Moumia, je suis avec vous jusqu'à à l'aube, on va dire ça comme ça, à l'orée de 22h. Vous avez le temps et l'occasion de nous rejoindre au 27 225 08 200. Je suis contente qu'on m'entende à Abidjan. Maintenant, c'est moi qui ai un petit souci avec le téléphone. Pour ceux qui sont en train d'essayer d'appeler justement, I'm sorry for that. On essaie de résoudre le côté le volet technique, en tout cas par rapport à la réception d'appels. Mais entre temps, je vais vous rappeler un peu le sujet qui nous réunit ce soir. On parle des ordures entassées dans certains points de la ville d'Abidjan, dans certaines rues abidjanaises. Quelles sont pour vous les causes de cet entassement-là? Et aussi, comment faire pour y remédier? Comment faire en sorte que Abidjan devienne une ville un peu plus propre? Je rappelle que tout ça émane du fait que le monsieur Amédée Koffi Kouakou, ministre de l'hydraulique, de l'assainissement et de la salubrité, et donner un ultimatum 72 heures pour que Abidjan redevienne propre, tout Abidjan redevienne propre. Et là, après quelques jours d'opération, donc du 2 au 7 juin 2026 précisément, il y a eu plus de 25 000 tonnes de déchets solides ménagers qui ont été évacués. Il y a eu aussi 1232 voyages effectués sur soit 234 voyages par jour. Il y a 73% de déchets solides ménagers qui ont été traités dans la métropole abidjanaise. Donc ils continuent de travailler, les opérations se poursuivent. Donc après, il semble que la population ne soit pas forcément satisfaite du rythme avec lequel les ordures sont retirées ou désentassées, permettez-moi le mot. Et bon, tu as des plaintes un peu partout à Abidjan. Tu as une jeune dame, par exemple, qui ne se plaint pas vraiment, mais qui sillonne un peu la ville d'Abidjan, qui en a l'habitude, qui a montré, par exemple, à Yopougon, marché Académie vers la PMI, et puis, pardon, marché d'Académie, la PMI, et puis le marché de Kouté, où il y a encore des ordures qui sont entassées. Et puis à côté de ça aussi, bon, elle est beaucoup à Cocody, hein, donc Canary, Port-Boué-deux, peut-être que justement le volet d'assainissement n'est pas encore arrivé dans ces zones-là, mais le ministère de l'hydraulique essaie de faire un point journalier de l'opération, en tout cas. Donc le ministère de l'hydraulique, de l'assainissement et de la salubrité. Bref, on parle des ordures entassées ça et là dans la ville d'Abidjan. Comment pour vous faire pour que Abidjan devienne plus propre? Et qu'est-ce qui fait qu'il y a beaucoup d'entassements des ordures comme ça à Abidjan? Les gens disent que les Ivoiriens ne sont pas propres. Est-ce que vous êtes d'accord avec cette assertion-là? Il y en a d'autres qui disent que c'est à l'état de bien gérer le ramassage des ordures ménagères. Bref, vous allez nous dire ce que vous en pensez. Allez, on va s'envoyer un peu de zik. Ça sera du Ovieikan qui signe son grand retour avec une autre DA qu'on adore écouter d'ailleurs. Tout cassé, c'est le titre, véritable train déjà sur TikTok. Allez-y, donnez de la force. On sait ce qu'il a traversé. Il était avec Dany il y a quelques jours. Il aime la musique et c'est pour ça qu'il nous ambiance sur Tout cassé. Voilà, nouvelle DA que vous allez certainement kiffer, que vous avez entendu pour la toute première fois ici même sur Trace. Tout cassé. Ovieikan, ça arrive sur la radio et on s'excuse encore une fois pour le souci technique au niveau des appels. On va essayer de résoudre tout ça et revenir pour que vous puissiez nous joindre au 27 225 08 200.
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1: Yep les amis, je pense que tout est ok maintenant. On va essayer de... On va tenter le coup. 27 225 08 200, encore une fois, on s'excuse. C'est lié à la pluie et tout ça. Donc vraiment, la connexion réseau, elle est pas terrible. Mais on va essayer, Allez. 27 225 08 200, allô, bonsoir.
2: Allô, bonsoir. Bah,
1: allô?
2: Oui, allô.
1: Ça va bien?
2: Oui, ça va bien, pour la grâce de Dieu, moi, ça
1: va bien. Bah, ok, je suis contente en tout cas. C'est qui, c'est Anonyme 2.0?
2: Oui, c'est Robert Soulama.
1: Ah, Soulama, j'ai pas reconnu ta voix aujourd'hui du tout. Hein.
2: Ah bon, hein?
1: Non. Aujourd'hui, là, tu es. Aujourd'hui, seulement le temps t'appartient. On dit quoi?
2: Ouais, ça va bien, par la grâce de Dieu.
1: Aujourd'hui, on parle de ton sujet. T'es content ou pas?
2: Ouais, je suis très content, vraiment. C'est déplorable,
1: D'accord. Alors dis-moi, qu'est-ce que toi tu as envie d'ailleurs, déjà, qu'est-ce qui selon toi est la cause du fait que bah, les ordures s'entassent dans les rues d'Abidjan?
2: D'abord même, il y a d'abord le comportement de nous-mêmes d'abord. C'est vrai qu'on ne peut pas vivre les ordures. Mais est-ce que tu vas dans un endroit qui vraiment c'est bien rangé? Donc pareil, d'autres ne vont pas faire ferrer, venir chiter les ordures. Donc les ordures vont faire sortir si la voirie, mais là ça va beaucoup plus. Maintenant, concernant le fait que les gars ne ramassent pas aussi, c'est quelque chose qui se passe en haut là-bas. Les dirigeants, ils doivent vraiment éviter à ça. Parce que les ordures, je crois bien que les ordures sont traitées. Ça reproduit encore de l'argent. Il sait bien que ça promet à faire du gaz.
1: Il y a certaines personnes même qui sont en train de faire des études de sorte à ce que, enfin des choses de sorte à ce que on puisse en faire du carburant.
2: Effectivement, tu vois un peu ça. Donc vraiment tout ça là, ça.
1: Oui. Allô.
2: Vraiment, il y a assez d'argent dedans pour qu'on puisse gérer les gars qui s'occupent de ça. Ceux qui s'occupent des ordures là, ils sont mal payés. Ils vont pas s'occuper de ça. Parce que moi, mais j'ai vu récemment à la télévision. Le ministre m'a convoqué une réunion avec les dirigeants de cette structure-là. Il les donne 24 heures.
1: 72 heures.
2: Voilà, 72 heures d'immédiat, ça. Mais rien n'est fait. Je vois que rien n'est fait. Mais tant qu'il à la télévision, ouais, vous allez dire, mais est-ce que c'est géré? Si c'est pas géré, là, on fait comment?
1: Je ne sais pas si tu m'as entendu, j'ai fait un peu le point de la situation. Ils ont dit que l'opération était en cours et il y avait plus de 25 000 tonnes de déchets qui avaient été collectés et que c'était en cours. Donc ils font un point, le ministère de l'hydraulique, de l'assainissement et de la salubrité, on les appelle MINAS. Ils font un point, ils essaient de faire un point chaque 24 heures ou chaque 48 heures. Donc ils disent que l'opération est toujours en cours. Toi, tu sens pas trop ça, parce qu'il y a une jeune dame du coup qui était aussi du côté de Yopougon qui a dit qu'elle sentait pas trop ça.
2: En tout cas, c'est vrai qu'à Yopougon, on voit pas trop, parce qu'à Yopougon même, ils ont commencé une opération, mais il y avait même une opération nettoyage du quartier, quelqu'un a commencé à nettoyer un peu son quartier là. On a commencé à s'organiser un peu de nos côtés. Quand tu passes un peu dans les grandes surfaces d'avion, c'est un peu le contexte. Comment que tu es déjà véhicule à mettre? C'est pour ça qu'ils ont jeté aujourd'hui dans le véhicule à mettre.
1: Moi, ce qui me tue, c'est que par exemple, sur les factures, on est ramassage des ordures, ce soit compris dans les factures, sauf si je me trompe, hein, comme la redevance RTI ou bien l'éclairage dans les quartiers, tu vois. Mais il se trouve que par exemple, pour les personnes qui sont un peu plus à l'intérieur, qui ne sont pas en bordure des routes, on ne passe pas ramasser nos ordures, quoi. Tu dois encore payer un abonnement à côté.
2: Ça, c'est vrai.
1: Oh, je suis en train de te perdre, là.
2: Allô?
1: Oh, oui, dis-moi.
2: Moi, de mon quartier, mais les gars ne viennent pas de mon quartier.
1: T'as vu, hein?
2: Vu que nous, ça, il ne peut pas divulguer un secret, s'il parle de ça, gâtiment, oui, non, il a laissé ça comme ça. Non, c'est comment, c'est plus vous gérer, non? Les véhicules ne rentrent plus. Même les pousses ne peuvent pas rentrer parce qu'il n'y en a pas de bonnes voies ici. Ils vont rentrer pour venir récupérer ça. C'est compliqué. Je ne sais pas à ça vraiment, parce que tous ces habitants-là, c'est des redevances.
1: Ouais.
2: Sans plus se s'occuper de ça. Voilà. C'est compliqué.
1: D'accord, Solama. Ok, d'accord. Mais est-ce que tu as répondu à la question de savoir comment on devrait faire justement pour que les ordures là ne s'entassent pas trop? C'est là que tu dis qu'il faut s'organiser dans les quartiers, c'est ça?
2: On ne peut plus que les ordures s'entassent. Mm-hmm. D'abord, on doit vraiment sensibiliser la population. Parce qu'aujourd'hui, là, si on commence à mettre des sanctions concernant les personnes qui jettent des ordures n'importe comment, même sans intéresser les véhicules, on remet un numéro vert. Dès que tu vois, ou demain qu'ils ont commencé avec les véhicules actuellement, là, dès que tu as vu un véhicule en train de prendre son service, tu vois quelqu'un en train de chier des ordures n'importe comment, tu filmes. Ou soit les agents, les agents qui s'occupent des ordures là. Et non, mais il est possible qu'ils ne font pas leur rôle. Ils ont dit, ils font leur rôle là. Ils vont gagner de l'argent même sur la population. Imagine-toi, ils mettent des agents, ils décident de voir. Et puis dès qu'il voit quelqu'un acheter des ordures, il reste mort, tu prends, tu payes la main là. C'est pas l'argent qui est rentré dans les caisses comme ça. On paye des gens pour pouvoir les payer. Toi, tu restes dans le véhicule et puis tu jettes les ordures. Dès qu'il te voit, on arrête le véhicule. La personne qui a jeté, il vient sur la main. Et puis il ramasse encore pour aller ça. Donc c'est comme ça là, ça va vraiment éduquer. Parce que c'est vrai que payer au-delà, ça va pas mal à jouer rien. Mais on te dit que non, tu vas ramasser et puis tu pars avec ça. Et puis mettre aussi des trucs dans des fois qu'il y a beaucoup plus de les ordures. Aujourd'hui là, même quand ça, les gens du quartier aussi vont prendre des ordures là-bas, c'est que c'est nombreux, c'est rempli. Vu qu'il n'y a pas de véhicules qui rentrent pour venir ramasser. Donc vraiment, ils n'ont qu'à voir ça. Mettre des amendes aux personnes qui jettent des ordures, n'importe comment. Ça va vraiment éduquer les personnes aussi. Vraiment, c'est ma solution.
1: D'accord, c'est bien noté. Merci beaucoup, mon Soulamoué. Et puis, passe une très très belle soirée à l'écoute de Trace. Je salue Blanche. J'imagine que tu es déjà rentrée à la maison.
2: Je suis en congé. Elle est là. Refuse d'aller, maman.
1: Allô, Nunu.
2: Nunu, ça va?
1: Ça va. J'adore les enfants. Elle est trop mignonne. Je t'envoie plein de bisous, mon bébé. Merci, Robert Soulama, pour ce moment de douceur. Oh là là, c'est trop chou. Oh là là, j'adore les enfants. 27 225 08 200, les amis, on parle d'un sujet un peu plus sérieux. Vous vous en êtes plein sur les réseaux sociaux. Vous vous plaignez d'ailleurs tout le temps quand on ouvre le téléphone ici. On parle des ordures ménagères entassées, on va dire, dans la ville d'Abidjan. Pardon, une opération est en cours pour on va dire démontagner ces montagnes d'ordures là, mais la population semble ne pas être totalement satisfaite, d'autant plus que bah par exemple à Yopougon, il y a encore plein de points qui n'ont pas encore été débarrassés. Pour vous, quelle est la cause de cet entassement là? Est-ce que ce sont les services de ramassage qui ne font pas leur travail correctement? Est-ce que c'est la population qui abuse? Eh oui, parce qu'on indexe souvent l'État, mais il y a des personnes qui, quand elles mangent, elles ne sont pas prêtes à mettre ça dans une poubelle. Elles préfèrent jeter les ordures là par terre. On a vu une vidéo même, je suis tombée sur la vidéo, hier, où la dame, elle avait plein de noix de coco dans la main qu'elle jetait comme ça, tu vois. Donc est-ce que nous-mêmes, il faudrait pas nous éduquer un peu quand même? Allô?
3: Oui, allô, bonsoir à la toute.
1: Ça va?
3: Oui, ça va.
1: Ça va, t'es fâché ou quoi? C'est Guigui, Ange Privat.
3: Ouais, non, oui, le sujet est la même là, c'est ça même.
1: Ça a touché ton cœur.
3: Ouais.
1: Allez, vas-y, dis-nous tout.
3: Ouais, et mon ami éternel.
1: Ah, ton ami éternel, tu sais, on fait la double vacation comme en sixième, ou bien comme dans les écoles publiques, tu vois.
3: Ça, je vois mon tomain salade là.
1: C'est pour le travail, c'est pour Trace même. Donc non, mouton, j'ai rien. Alors dis-moi, qu'est-ce que tu veux dire? Pour toi déjà, c'est qui sont les responsables premiers, on va dire, de cet entassement-là?
3: Dans ce sujet-là, il y a trois volets.
1: Ok, vas-y.
3: Dans ce sujet-là, moi je veux dire que nous les Ivoiriens, de nature même, nous sommes sales. Ça, on n'a qu'à se dire la vérité. Parce que de la tête jusqu'à même les responsables qui se disent qu'ils sont responsables, qui sont dans les grosses caisses, qui se promènent dans l'habitant. Le gars, tu t'imagines, il prend une lotus, il finit de faire ce qu'il a à faire, lotus, et puis il baisse sa vitre, il jette, et puis il remonte. Bon, un gars comme ça, là, c'est un qui s'allie, la nature, c'est pas lui.
1: Lui, ouais. Malgré sa grosse caisse, il n'en a pas trop dans la tête.
3: Voilà. Donc aujourd'hui, la majorité là, des transporteurs... Moi, une fois même, j'ai fait la reproche à une dame. Elle finit de manger et elle jette. Je lui dis, mais de la manière toi tu jettes comme ça là. Si aujourd'hui, quand tu regardes, il y a combien de piétons qui passent. Et puis, il y a combien de voitures dans la rue. Donc si tout le monde décide de jeter, à cet état, c'est sûr que tu allais avoir goudron à même moment. Alors, oui, je suis là. Est-ce que tu as dit que tu allais avoir, avoir la route pour marcher? Mais c'est pas comme ça. Elle dit non, mais elle a fait comment? Elle dit non, mais gardez sur vous. Dès que vous descendez là, vous descendez de votre la voiture, vous partez la vienne, poubelle, à proximité, vous prenez, vous mettez dedans. Moi, quand je travaille comme ça là, quand je travaille toute la journée, tout ce que je vais utiliser, que ça soit sachet ou ça soit quoi, ça est dans ma voiture. Quand j'arrive au lavage là, dès que je descends, moi-même, je prends le tapis, j'emballe et puis je mets dans la poubelle. Avant de laisser la voiture et laver. Voilà, si tout le monde fait comme ça là, Abidjan aussi serait un peu propre. Mais on dit non, facile. Et puis, il y a un mec qui me sort, il me dit non, et si on ne jette pas, ceux qui balaient là, ils vont avoir travail comment. Il dit non, mais ce n'est pas une raison. Ce n'est pas une raison. Donc, tu as dit au Ghana là-bas, ceux qui balaient la route là, ils n'existent pas. Mais si tu peux jeter quelque chose dans la rue. Donc maintenant, sur le deuxième côté aussi, là, on a qu'à se dire la vérité. Les gars, les sociétés qui emploient les gens pour la salubrité, là, les gars, ils se foutent des gens. Parce qu'aujourd'hui, là, ces gens des domaines, là, quand quelqu'un s'engage pour aller travailler là-bas, là, c'est pas pour le plaisir. Ou bien c'est pas pour aller faire honneur à son pays, non. C'est à cause de l'argent, ils s'en vont. Sinon, entre nous-mêmes, on sait que là-bas, là, quand tu t'en vas, c'est pas là, t'as allé faire quoi là. Le truc même, ça n'arrange pas d'abord. Là, même, ça fatigue. Maintenant, quand tu es là-bas, là, c'est à cause du jet qui sort dedans, là. C'est ce qui fait qu'on est dedans. Aujourd'hui, les gens nagent la mer, là, c'est pourquoi. Beaucoup, quand ils nagent la mer, ils arrivent là-bas, c'est pour faire quoi? C'est pour aller vider poubelle. Non, c'est parce que c'est bien payé qu'ils nagent la mer pour aller vider là-bas.
1: C'est quand même un métier à risque avec tout ce qu'on a comme déchets.
3: Voilà. Ah, là-bas, le gars, tu lui demandes, tu fais quoi dans la vie? Il va te dire, il est plongeur. Tu as pensé que c'est bon travail, c'est laver à fièvre. Mais est-ce que, ici, là, ça, quelqu'un peut aller laver à fièvre dans le pays, c'est un ami? On n'existe pas. Non, en fait, c'est nous-mêmes, en fait. C'est nous-mêmes, on fait tout ça, là. Aujourd'hui, quand la sûreté sa vie est venue, là, nous, on était dedans. Mais, en tout cas, au départ, là, c'était les Portugais qui étaient là. Là, quelqu'un peut pas me dire c'est faux, moi-même j'ai vu c'était les Portugais qui étaient là. Maintenant, après les Portugais là, nos frères ivoiriens sont venus, ils disent donc ils sont sous-traitants. C'est dans sous-traitants, c'est assurance au primo.
1: Ils ont tout enlevé.
3: Ils ont mis dans leur poche.
1: Oh,
3: quand les Portugais étaient là, chaque semaine, on nous donnait les cartons de lait, tout ça là. Mais quand ils sont venus, ils ont tout coupé. Ça allait là même, ils ont mis l'âme dedans. Encore. Donc là, tout va aller se mettre dans ça. À un moment là, on a qu'à s'aider. Mais si nous-mêmes, c'est nous-mêmes, on veut se tuer là. Mais on va rester on va rester comme ça. Maintenant, aujourd'hui, on se plaint qu'il y a poubelle dans la rue. C'est un enfant de qui allait ramasser poubelle gratuite. Non, en tout cas, à un moment là, on n'a qu'à revenir à la raison. Moi, je ne sais pas. Hein. Chaque jour, on nous parle des milliards là. Mais ce côté-là, c'est pas là. Moi, je ne comprends pas. Ces milliards-là, ils ne passent pas là-bas. Ouais, je ne sais pas.
1: D'accord. En tout cas, tu as dit beaucoup de choses. Tu as dit des choses que même dont on ignorait le truc, hein, notamment par rapport à comment les structures sont arrivées, par rapport à comment ça a été vendu, que finalement, les gens, ouais, je comprends très bien ce que tu veux dire. Merci beaucoup, Ange Priva, et puis je te laisse discuter avec ta cliente. Apparemment, elle a beaucoup de choses à dire. Allez, passe une belle soirée à l'écoute de Trace 27 225 08 200. Allô, bonsoir.
4: Une belle soirée.
1: Allô,
5: Mouya, bonne arrivée.
1: Merci beaucoup. Ça va, j'étais là vendredi. Merci beaucoup.
5: Oui, vendredi, j'ai essayé d'appeler, j'ai tout fait jusqu'à zéro.
1: Oh là là, je suis désolé. Je suis là maintenant. Allez, dis-moi, les meilleurs vœux.
5: Le FE, Abibes 2.
1: Oh, merci. Yeah, tu as mis ton anglais de chouchou. Abibes 2. Tu as tué, merci. Debes, il y a une personne qui m'a chanté chez l'anniversaire en anglais. Yeah. Vendredi, là, ils m'ont chanté chez l'anniversaire en baoulé. Il y a personne qui m'a dit en anglais. Il fallait toi dans ma vie.
5: C'est moi seul.
1: Et toi, le seul et l'unique. Il n'y a pas. Tu veux parler des ordures ménagères, là?
5: Ben, c'est le sujet du jour.
1: Allez, on va parler de ça. Dis-nous donc, quel est ton avis? Est-ce que tu es d'accord avec Ange Privat qu'il y a trois volets? Ou bien toi, pour toi, ton avis est différent?
5: Oh, lui, je n'avais pas suivi.
1: Ok, mais bah, allez, donc vas-y.
5: Ce que moi, je voulais dire dans cette histoire d'ordures ménagères, là, je ne sais pas. Quand tu demandes au maire, le maire dit que ce n'est pas à son niveau. Et c'est le district. Le district aussi, on dit c'est le gouvernement. On ne sait pas qui de ce problème-là. Parce que les maires, même si c'est des engagés, les maires quand on vote pour s'occuper de nos communes-là, ils disent que ce n'est pas eux qui gèrent ce volet-là. Je ne sais pas si on ne peut pas leur attribuer ça, donner ça aux maires, pour qu'on puisse voir un peu leur travail. Parce que quand on parle, ils disent que ce n'est pas lui. Et c'est le district. On verse l'argent au district et c'est au district maintenant qui doit s'occuper de ce volet. Ça, c'est comme ça, là. On ne sait pas à qui s'en prendre. Là, moi, quand j'ai écouté le ministre la dernière fois qui dit qu'il donnait 72 heures, moi, ça m'a fait rire. Parce que le tas d'ordures que moi, j'ai vu là, 72 heures pour enlever ces gens d'ordures. Et même quand ils passent encore dans les coins, c'est encore entassé. L'odeur peut tuer. Il y a ce côté-là, il faut qu'on donne. Si ce n'est pas les maires qui ont ça en main, il faut qu'on donne ça aux maires, qu'on a voté pour s'occuper de nos communes. Qu'on leur donne ça. Et puis on va voir ce qu'ils font. Ça, c'est, et puis mon deuxième point, c'est l'ivoirien lui-même. Vous savez, aujourd'hui, quand tu sors dans la ville d'Abidjan, tu vois les poubelles sont là, les grosses poubelles sont là, et autour des poubelles, les ordures sont là. La poubelle est vide, hein. Autour de la poubelle, les ordures sont entassées. Il me demande, mais comment quelqu'un peut venir trouver une poubelle et puis jeter au pied de la poubelle? L'ivoirien même aussi est dedans. Tu vois les filles là, matin, ils s'élèvent et puis ils versent. Regardez les belles voies que les gens ont fait pour nous donner. Les jolies routes, quand tu passes, tu regardes, tu prends la voie même par YK, tout ça, tu vois. Mais tu vois, les gens, les fleurs même que les gens ont déposées, prenez la voie d'Abata. C'est-à-dire du carrefour jusqu'à. Et puis, c'est-à-dire, les fleurs, les jolis coins, terre pleine que les gens ont fait, prenez les fleurs, c'est là-bas, les gens viennent déposer les ordures. Je me demande, mais comment l'homme peut réfléchir comme ça? Tu peux quitter chez toi, et là où les gens ont déposé les fleurs bien chic, pour embellir la ville, c'est là-bas, les gens viennent faire l'état d'ordures et puis ils déposent. Je pense que l'Ivoirien même a besoin d'être éduqué sur ce plan-là. Même quand les gens même montent dans les véhicules en commun, le gars il finit de manger quelque chose et puis il jette dans le véhicule. Et il ne s'allégène même pas. Quelqu'un même, il demande un Lotus même, il te demande Lotus, s'il te plaît, je peux avoir tes papiers, tu lui donnes les papiers, le papier mouchoir, il finit d'utiliser et puis il jette dans ta voiture. J'ai dans ta voiture. Tu vois, tu te lèves les femmes, elles-mêmes, elles finissent de changer la couche de son enfant. Puis elles mettent ça dans le coin, dans les poches des portières de la voiture, elles déposent là-bas. Parce que sur cette histoire d'ordure, on a tellement de choses à dire. Il faut que l'Ivoirien même change. Tu vois des gens même qui ont des vitres teintées bien, le gars, il descend ses vitres et puis jette un truc dehors. C'est-à-dire, ceux-mêmes qui sont censés donner l'exemple à eux-mêmes là, ils ne sont pas exemplaires. Moi, je pense que ça, là, on doit retourner. Je ne sais pas si on doit retourner à l'école pour ça. Ou bien on doit remettre ça dans nos livres d'éducation civique à l'école, là-bas, aux enfants. Ou bien, je ne sais pas. Parce que c'est ce qu'on apprend à nos enfants qu'ils font. Parce que si tu apprends à ton enfant de ne pas jeter les ordures n'importe comment, quelqu'un, un enfant, parce que ceux qui viennent jeter, là, ce sont des enfants. Le parent, il donne le sachet d'ordures à l'enfant. Il sait qu'il ne lui dit pas de mettre dans la poubelle. Non. Mais lui, ce n'est pas son problème. Si le petit a mis, c'est que sur lui, ils se sont débarrassés des ordures. C'est tout leur problème. les ordures sont entassées. Si on ne fait pas attention à ça, ça peut créer une maladie.
1: Ouais.
5: C'est tout ça qui crée des maladies.
1: Ouais, même les maladies communes qu'on a ici, ça, les entassements font qu'il y a des, il y a les moustiques, tu vois, le palu finit jamais, ça rentre dans fièvre, typhoïde, bref, il y a beaucoup de choses.
5: Voilà. Deux palus naît, on lutte un autre palu, après il y a un autre palu qui naît, palu têtu, palu quoi, je ne sais pas.
1: Mm-hmm.
5: Vraiment, il faut que les gens essaient. Il faut que l'État même prenne ça. À un moment donné, il n'y avait pas ça à Bijan. Je ne sais pas qu'est-ce qui s'est passé. À un moment donné, les gens ramassaient les ordures bien chic. Je ne sais pas qu'est-ce qui s'est passé. Maintenant, même partout, ils passent. Partout. Même quand les impunés qui sont gâtés, qui sont là, ça devient poubelle de tout le monde. Les gens viennent déposer les ordures. Malgré les gens écrivent même sur le mur, défendent de déposer des ordures, amende, tu vas venir trouver, il y a poubelle là. Les gens n'ont pas peur. Les gens n'ont pas peur. Donc vraiment, je pense que c'est depuis la base même, l'école, on doit retenir, enseigner ça à l'école, à nos générations futures, pour que ça là, ça puisse finir. Sinon, ça ne peut pas.
1: En tout cas, t'as très bien expliqué ton point de vue et puis je pense que dans son ensemble, on a très très bien compris. Merci mon chouchou. Et puis garde l'écoute sur trace surtout. Allez, on aura du Lamine Lossa, Amadan, c'est ce qui arrive sur la radio. Et puis on se rencarde juste de donc quelques petites minutes afin d'avoir vos avis sur la question de ce soir. On parle des ordures entassées dans la ville d'Abidjan. Quelles sont les causes selon vous et comment faire pour y remédier?
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1: Et yep les amis, 27 225 08 200, nous sommes de retour de la pause musicale et alimentaire. Si vous voulez nous rejoindre, c'est le moment. C'est Mouni avec vous pour Génération 2.0. On est ensemble depuis 20h et vous avez l'occasion de réagir sur le sujet qu'on aborde ce soir. On parle notamment des ordures entassées dans la ville d'Abidjan. Ça fait mouche et oui, ça crée aussi des mouches. Et ça fait mouche à telle enseigne que le ministère de l'hydraulique a fait un communiqué disant qu'il fallait 72 heures pour qu'Abidjan soit propre. L'opération est lancée, le point est fait. Mais on aimerait savoir qu'est-ce qui, selon vous, cause cet entassement des ordures dans la ville d'Abidjan et surtout comment faire pour y remédier. Allô?
2: Bonsoir, vous allez bien?
1: Ah, ça va, Ivan. Et toi?
2: Bonne arrivée.
1: Merci, moi j'étais là vendredi, c'est toi qui es pas là.
2: Tu étais là vendredi, il n'y a pas de soucis, mais nous, c'est maintenant, nous, on a contact avec toi.
1: Ah, ok, désolé, autant pardon. Excuse-moi.
2: Excuse-moi.
1: Yeah.
2: Parce que l'autre a dit en coupant. Et puis encore, moi, encore, il était encore tu me dis.
1: Jésus, pardonnez-vous. Pardonnez-vous. Ça vous dit quoi? Ben ouais, je ça, à moi les jumeaux, oui, je vais bien. Ça va.
2: Ah, d'accord. Je viens de rentrer comme ça.
1: Ok.
2: Je ne pas qu'il vienne de rentrer comme ça.
1: Ok. La journée s'est bien passée?
2: Oui, ça va.
1: Okay.
2: J'aimerais faire une parenthèse.
1: Vas-y pour la parenthèse.
2: Ouais, l'attention en fait de mes collègues conducteurs et surtout conducteurs de VTC qui appellent à l'antenne. C'est très important de garer avant de communiquer. Franchement, il faudrait qu'on puisse vraiment garer avant de pouvoir appeler à l'antenne pour montrer le bon exemple en tout cas. Voilà, je vais laisser un message même direct à Ange Privé aussi par rapport à ça.
1: Mais pourquoi tu dis son nom? Faut lui écrire directement. Tant que tu n'es pas.
2: Parler aussi.
1: Aux autres, ok.
2: Parce qu'on est nous deux dans le groupe qui.
1: Exactement. Toi, tu es une personne très intelligente, hein, mon enfant.
2: Donc, par rapport à, aux ordures, je pense que les frères ont déjà tout dit. Hein, je ne vais pas répéter. Ils ont touché vraiment beaucoup de points sensibles. Mais moi, je pense que je vais plus m'appuyer sur, la solution à trouver concernant l'éducation sur. Comment ne plus polluer en fait notre environnement.
1: Ok.
2: Je pense que ce serait intéressant de s'appuyer un peu sur l'exemple de la DGTTC par exemple. C'est-à-dire qu'aujourd'hui, même si tu es policier, même si tu es militaire ou même si tu as du corps, c'est vraiment difficile de prendre maintenant l'essence qui pèse, de trouver comment de la manière c'était récurrent. Là. Je veux dire en fait, l'Ivoirien c'est quelqu'un en fait qui aime qu'on le pince. Ou qui aime peut-être qu'on le tape sur le dos, ou bien qui aime vraiment qu'on le sanctionne véritablement, en fait. Pour que certaines choses puissent changer. C'est pas une question d'éducation seulement de la base qui a été ratée et tout ça. Mais jusqu'à présent, on peut encore éduquer. Mais il y a une autre manière. On parle de chômage aujourd'hui, mais si on crée un corps, l'État avait créé un corps même de salubrité, mais aujourd'hui, ils sont partis. On ne sait plus où ça est. Ils avaient lancé une loi, ils avaient commencé à appliquer cette loi-là où on disait de ne pas pisser dans les rues à Abidjan et tout. C'était trop intéressant. C'est-à-dire que même les conducteurs ne s'arrêtaient plus pour pisser dans la boue, n'importe comment. Les gars cherchaient des stations pour pouvoir pisser. Ça s'est passé pendant 2 ou 3 mois, c'est fini. Aujourd'hui, là, Abidjan ressent encore pipi. Donc, c'est quoi en fait? On doit essayer, quand on prend des décisions d'abord, mettre toujours des accompagnements fiables et durables. Pour que ça puisse rester. On crée un corps, ou soit, même si on ne crée pas le corps, on prend un détachement au niveau de la police, au niveau un corps militaire, pour pouvoir suivre tous les coins et les coins de la ville aussi, qui sont là. De la manière, il y a les postes d'observation. Dans les postes d'observation, caméra, tu as jeté ton papier, tu as pissé ici. Quand on va voir sur Facebook, sur les réseaux sociaux et tout ça, ah, ils ont filmé telle personne. Non, je vais dire quoi, c'est pas. Ils ont filmé telle personne, il a nettoyé ici, il a fait ça. Mais frère, quand toi, ta vidéo va sortir, tu es descendu de ta voiture, on a garé ta voiture, tu es descendu pour aller soulever ton papier, tu as pris. Et puis tu as battu, tu as payé une telle amende. Mais c'est des choses que tu vas plus refaire. Toi-même, autour de toi, tu vas donner l'exemple à 10 à 15 personnes. Je pense que 1 an, 2 ans là, la vidéo sera propre. Juste parce qu'on a pris en fait nos bâtons de pèlerin entre nous-mêmes et puis l'État aussi. Je pense qu'il y a plusieurs manières de pouvoir gérer cette histoire-là. Donc, c'est ce que je voulais ajouter, quoi, par rapport à une solution durable Voilà, il faudrait que quand on prenne vraiment des lois, des décisions, il faudrait qu'on puisse vraiment l'accompagner. Et puis comme tout le monde l'a dit, là, les 72 heures du ministère des Outre-mer, franchement, nous, on n'a pas cru.
1: Mais on a dépassé, mais quand même, il y a des efforts qui sont faits, non?
2: Non, je suis désolé.
1: Ah bon, tu trouves pas? Parce que est-ce que tu es allé sur leur page Facebook pour voir un peu le point?
2: En fait, là, on va même pas sur page Facebook. Mmh, okay. On voit dans la rue. Mmh. On voit même aujourd'hui encore, je viens de rentrer de Bassam jusqu'à Abidjan. Je sais ce que j'ai vu.
1: Ok.
2: On va passer même dans zone 4. Il y en a. On a tous vu. C'est pas quelque chose. C'est pas mensonge. Mmh. On a vu. Peut-être demain, on sortit. Cette fois-ci, peut-être on prend des photos. Mais on a vu.
1: Non, il y en a qui sont sortis et qui ont fait des photos aujourd'hui, ouais.
2: Voilà, en fait, voilà, pour pouvoir garder, on a la radio, on parlait et puis ils vont venir nous attraper pour dire, on va faire des photos et puis on va garder. Franchement, il y a vraiment du travail à faire sur ce côté-là. Uh-huh. Et c'est ce que j'avais à dire. Et puis bon, bonne émission à toi.
1: Merci beaucoup, Ivan. Merci pour ta contribution et puis passe une très belle soirée hein, à l'écoute de Trace. Allô, bonsoir.
3: Tonton est là.
1: Tonton, comment ça va?
3: Super bien, ma fille. On dit quoi?
1: Bah, ça va, hein. Un peu chaos. On arrive vers la fin de saison. C'est difficile de faire beaucoup de choses à la fois, mais bon, on essaie de tenir le coup.
3: Il va l'entrer et t'attacher, là, il y a quoi?
1: Qui? Il dit que pour railler. Parce qu'il me dit bonne arrivée. Il dit, mais j'étais là vendredi.
3: Oui.
1: Il dit non, que lui, il n'a pas parlé avec moi. Donc, c'est comme s'il vient d'arriver. Il dit, pardon. Ah, excuse-moi, il est fait comme moi. Ce sont mes frères. Ça va sinon, toi, tonton, t'as passé une bonne journée?
3: Ouais. Bonne. C'est la pluie, on regarde. Ouais. Que, voilà. Quand ça commence comme ça, on a peur.
1: C'est clair. Est-ce que du coup, aujourd'hui, quand tu as pu voir un peu dans Abidjan, tu as vu que les entassements d'ordures avaient baissé ou bien pour toi, vraiment, la situation n'a pas trop changé?
3: Rien n'a bougé.
1: Eh? Ah ouais.
3: Ah ouais, chacun fait son point. Hein. Moi, ce qu'il y a vu, ça est là.
1: Uh-huh.
3: Voilà, parce que l'ultimatum a été lancé quand le jeudi.
1: Uh-huh.
3: Je pense que c'est mercredi ou jeudi, après le conseil des ministres, que le ministre a lancé l'ultimatum.
1: Uh-huh.
3: Et vendredi, j'en ai parlé de mon sujet.
1: Uh-huh. Uh-huh.
3: Alors, aujourd'hui, on fait le constat 3 jours, 72 heures. C'est déjà épuisé. Mais le constat reste le même.
1: Uh-huh.
3: Voilà, ça n'a pas évolué. Et on voit l'état d'immondice à nos carrefours.
1: Uh-huh.
3: Ajouter à cela la saison des pluies. L'eau et l'ordure n'ont jamais fait bon ménage.
1: Uh-huh.
3: Vous imaginez un peu les odeurs qui se libèrent.
1: Uh-huh.
3: Et qui coulent dans les caniveaux même qui sont bougés encore par ces mêmes ordures. Comme je l'ai dit, réfléchissez à trouver un système qui va vraiment nous débarrasser de ça. On ne fait que tâtonner, on ne fait que colmater depuis des années. Ce problème de déchets là, c'est pas d'aujourd'hui que ça vient. Moi, je suis vraiment désolé quand les gens parlent, la population, ouais. Mais les gens ont leurs habitudes. Et c'est quoi le système? Donnez-moi combien de bacs d'ordures vous avez? Je prends du carrefour sans manquer peut-être jusqu'à la mairie d'Abobo. Mm-hmm. Vous n'en avez peut-être un ou deux sur le carrefour.
1: Mm-hmm.
3: Comment les gens font pour précollecter ou bien pour collecter leurs ordures dans le quartier? Parce que les bacs, c'est pour ceux qui sont auprès des goudrons, des rues bitumées.
1: Mm-hmm.
3: Ceux qui sont dans les fins fonds des quartiers ou les sous-quartiers, là, comment ils collectent les ordures pour les faire sortir? On n'arrive pas à trouver un mécanisme pour pouvoir évacuer ça. On ne fait que dire, bon, même si tu as nettoyé le bord de la route, que quelqu'un pense que c'est propre, à l'intérieur des quartiers, comment ça se passe?
1: Mm-hmm.
3: Chez nous ici, là, les gens versent les ordures quelque part. C'est-à-dire que si tu n'as pas bien surveillé ta maison, c'est inachevé partout là. Tout le monde va jeter là-bas et puis après on incendie ça. Hein.
1: Mm-hmm.
3: C'est comme ça que ça se passe chez nous ici.
1: Exactement.
3: Parce qu'il n'y a pas un système de rotation fiable pour pouvoir nous débarrasser de ces ordures-là. Et le souci, il est à ce niveau-là. Il y a jusqu'à aujourd'hui, je n'ai encore rien vu de concret. On a parlé du centre d'enfouissement de Cossiouin, c'est un centre technique qui va, oui, on a tout dit dessus. Le résultat, il est là aujourd'hui. Si on n'arrive même pas à nettoyer Abidjan, c'est pas toute la Côte d'Ivoire qu'on pourra le faire.
1: Mm-hmm.
3: Abidjan, on voit un peu, sortez d'Abidjan. Sortez un peu d'Abidjan. Vous verrez ce qui se passe là-bas. Pourtant, il y a les directeurs généraux de la salubrité là-bas.
1: Mm-hmm.
3: Il y a les directeurs départementaux. C'est quoi leur rôle en fait? Je rappelle qu'une simple direction générale est devenue ministère. On a créé un ministère pour ramasser aujourd'hui.
1: Uh-huh.
3: On a l'ANASU qui est là. L'ANASU qui est devenue ANAGED. C'est bien ça, non?
1: Uh-huh.
3: ANASU qui est devenue ANAGED. On avait le fonds de, de prévoyance, mais de soutien au fond de salubrité. Tout ce qu'argent là passe où? On nous prenait les factures d'eau, les factures de courant. L'argent qu'on nous prend dessus là, ça va à qui? Ça va où? On nous dit, on paye pour nettoyer. Nous, on paye. Les citoyens ivoiriens qui payent une facture d'eau ou de l'électricité payent pour ça. Non, c'est pas cadeau.
1: Mm-hmm.
3: C'est notre argent, c'est pour nous. Donc, débarrassez-nous d'aujourd'hui pour lesquels nous payons. C'est pas de la gratuité, c'est pas de l'aumône, c'est pas de la gentillesse qu'on nous fait.
1: Mm-hmm.
3: Le ministre de l'économie vient nous dire, avec le ministère qui encaisse les factures, combien les citoyens ivoiriens cotisent par un pour enlever les ordures. Si vous entendez les chiffres, ça vous fait peur.
1: Mm-hmm.
3: Tout cet argent passe où, s'il vous plaît? Voilà de quoi nous parlons. Donc, on ne peut pas venir s'asseoir. C'est vrai, le ministre a lancé l'ultimatum. Mais qu'est-ce qui a suivi après? Il a fait l'ultimatum. Même si on nettoie dans la semaine, les autres jours, qu'est-ce qu'il va suivre? Mm-hmm. Allez-y à Djamé, prenez le boulevard d'Anguilla Brogua. Aujourd'hui, il y a un véritable problème entre les communes, les mairies, les districts. On ne sait plus qui fait quoi.
1: Ouais, c'est justement ce que mon fils disait tout à l'heure. On ne sait plus qui fait quoi.
3: On ne sait plus si c'est du ressort de la mairie, du ministère de la Salubrité, du ministère. Mais on est dans un flou total. Et c'est dans ça que nous baignons depuis des années. Raison pour laquelle, si on n'arrive pas à situer les responsabilités, on va revenir dans ce problème-là.
1: Mm-hmm.
3: Parce que qui encaisse l'argent qu'on paye sur nos factures, qu'on nous dise où va cet argent, à qui ça va? Salut, moi, hier, m'adresser. Le maire de mon quartier. Oui, oui.
1: Mm-hmm.
3: Le maire, lui,
1: on va pas tergiverser, on va pas passer par 5000 solutions, on va direct en même temps. On lui demande les comptes.
3: Mm-hmm. C'est quand on paye les factures, là, quand on prélève les taxes d'ordure, c'est à toi que ça va, qu'est-ce que tu en fais?
1: Mm-hmm.
3: Si nous répondons, on va te comprendre.
1: Mm-hmm.
3: Je ne peux pas accuser le maire de mon quartier. Parce que le maire, tous les maires d'Abidjan se sont dédouanés à ce niveau en disant qu'ils ne paient pas. Et que c'est là qui essaye de faire la précolée.
1: Et ils n'ont pas été contredits. Hein.
3: Vous dites?
1: Et je dis, en plus, ils n'ont pas été contredits.
3: Ils n'ont pas été contredits.
1: Uh-huh.
3: Donc les maires, quelque part aujourd'hui, là, moi je ne m'adresse pas aux maires pour la salubrité de ma commune.
1: Uh-huh.
3: Parce que je sais qu'ils ne reçoivent pas de l'argent pour ça. Donc que le ministère vienne nous répondre.
1: Uh-huh.
3: Si on situe les responsabilités, on saura qui doit nettoyer Abidjan et toute la Côte d'Ivoire finalement. Parce que ça commence à fatiguer un peu à la fin. On a déjà des problèmes de santé, il n'y a pas assez d'eau, on va venir polluer l'eau qu'elle a là avec les ordures encore. Uh-huh. Mais finalement, on va où? Quand on voit la réflexion un peu pour choisir des solutions un peu trucs, ça fait mal qu'on vient répéter les mêmes choses. On a l'impression que pour finir, on ne dit plus rien.
1: Mm-hmm.
3: Parce qu'à part cette émission d'aujourd'hui, ces affaires d'ordures, de la bigaine, ça, on en a déjà parlé des dizaines de fois.
1: C'est vrai.
3: Mais jusqu'à aujourd'hui, qu'est-ce qui change véritablement? Dites-le-moi. Qu'est-ce qui a vraiment changé? De la précollecte au collecteur jusqu'à ce que ça arrive au traitement. Qu'est-ce qui a vraiment changé? Dites-moi. Rien du tout.
1: Mmh.
3: Donc, on est dans la même chose, d'année en année. Et puis, le même résultat est là. On ne produit rien de concret. Parce que, quelque part, on ne situe pas les responsabilités. Et j'ai toujours dit, tant qu'on ne situe pas les responsabilités, on va rester à se jeter la pierre, on sera dans le même résultat.
1: Mmh.
3: Et ça a toujours été comme ça. Avant la CAN, je l'avais dit, avant la CAN 2024 qu'on a organisé, j'ai dit, Abidjan regorge de trop de déchets. J'avais dit ça. On a nettoyé, on a fêté, on a fait la canne, on est parti. Mais après, ça a repris.
1: Back to reality.
3: On ne va pas attendre un événement venir nettoyer pour dire que c'est propre. Et puis après, on retourne dans les mêmes choses. Il y a des pays qui font plus de 50 millions d'habitants. Ils n'ont pas ces problèmes-là.
1: Mm-hmm.
3: Des villes comme Kigali, on a vu ici, ils sont cités en exemple. Quel est leur schéma? Qu'est-ce qu'ils utilisent comme solution que nous, on ne peut pas utiliser? Quels moyens ils ont que nous, on n'a pas? Quand même, on peut aller apprendre chez les autres, non? Quand quelqu'un réussit dans un domaine, on peut aller lui demander, mais comment tu fais? Mais voici qu'on est là depuis des années. Telle compagnie ferme, on ouvre une autre compagnie. Telle compagnie, on ne nous a pas dit, pas cité les noms, mais on connaît. L'actuelle société en Côte d'Ivoire qui contracte avec l'État, là, on connaît son nom. Qu'est-ce qui a changé? Rien du tout. Pour le même résultat. Donc, on va rester là encore pour des années et des années. Et puis, on va revenir parler de ce sujet-là encore dans quelques années. Oui, parce que quand un grand sujet va venir prendre la place, on va oublier à faire d'ordure là. On va passer à autre chose. Et puis l'année prochaine, vous allez faire un sujet dessus encore, on va venir intervenir. Donc il n'y a pas tout dit, on va garder le reste là.
1: Tonton. D'accord, Tonton.
3: On est fatigué de parler, à un moment donné, on est fatigué de parler aussi.
1: Tonton Ponta, il dit, je ne veux pas dire tout aujourd'hui, allô.
4: Allô.
1: Salut.
4: Salut, ouais, papa chérie.
1: On dit quoi, la fille de la mère?
4: Ça va.
1: Ça va bien?
5: Oui, ça va.
1: T'as passé une bonne journée, ma chérie?
5: Oui, toi, bonne journée.
1: Dieu merci. Bah écoute, ça va, hein, on est un peu fatigué, mais Dieu fait grâce.
5: Ah, d'accord. On dit que tu es seule.
1: Oui, aujourd'hui, je suis seule. Ah, en ce moment, on est en tournage, donc c'est rare qu'on arrive tous les deux, là.
5: D'accord, ça marche. Mmh.
1: Donc aujourd'hui, on parle des ordures ménagères, oh, la fille de la mère. Les ordures qui traînent partout, partout, là.
5: Ah, mais on est les Africains, et puis c'est
1: bon?
5: La mentalité aussi.
1: Ah, c'est la mentalité.
5: Sinon, y a des gars qui ramassent, ceux qui ramassent les ordures, on les paye par mois. Ah, ils sont jamais. C'est pas tout le monde qui a l'argent.
1: Ceux qui ramassent qu'on paie par mois, c'est quoi? C'est oui, ceux qui sont sur facture là ou bien toi, tu as un autre abonnement?
5: Il y a trois pieds là. Il y a des
1: ah, ok. Voilà. Mm-hmm, mm-hmm.
5: Et ils prennent. Et, puis, voilà. Et souvent aussi là, quand ils prennent, je ne sais pas, ils mettent dans quel endroit on est payé. Tu sais, il y a aussi qui se promènent au hasard comme ça, ils prennent l'argent et puis ils prennent tes affaires sans depuis là qui part là-bas.
1: Donc, toi, tu ne sais pas.
5: On s'est déposé souvent au milieu des... André, là-bas, ça se passe. Ils viennent, ils font, demandent une fois. Tu lui donnes, ils font, ils s'est déposé là-bas. Donc, mm-hmm. Pour moi, il faut beaucoup de contrôle. Déjà, il y a des dames qui balaient chaque mm-hmm. nuit, chaque jour. Donc, il faut le bon contrôle pour pouvoir voir ce qui se passe. Sinon, on ne sait pas, ça ne va pas finir. Ça ne va pas finir. Ils voient les canaux, la nuit. Et ça, j'étais témoigné au château où ils travaillaient là. Il y a les nouveaux locataires sont arrivés. Chaque jour que Dieu fait main de poubelle, il y a poubelle de quelqu'un à côté. Mmh. Voilà. Donc, elle va parler à ma patronne. Un jour, elle est soulevée de poubelle devant les portes. Mmh. Il n'a pas fait la raison d'envoyer. Elle est restée là-bas. Mmh. Jusqu'à avant qu'elle quitte là-bas. Il n'a plus venu déposer poubelle sur poubelle.
1: Ok. Donc, ça, c'est. Ouais. Ça, c'est question, j'ai envie de dire, d'éducation. Hein. Oui. Et là, venir déposer poubelle, là, ça, c'est plus. Ça, c'est autre chose.
5: La nuit, tu viens, tu déposes. Depuis qu'ils sont arrivés, même chose. Donc, moi, je sais, il n'a pas parlé. Souvent, là, il ne faut pas parler.
1: Mm-hmm. Toi, agis.
5: On ne sait pas c'est qui. Mais on sait que depuis qu'ils sont arrivés là, c'est ça que ça se passe.
1: Mm-hmm.
5: Sinon, depuis on est là, personne n'a jamais fait ça. Donc, quand elle est déposée là, hein, il ne veut pas parler pour dire qu'il avait. C'est resté devant là-bas. Jusqu'à aujourd'hui, ils ont commencé à payer aussi comme nous, on payait. Parce que mm-hmm. Il ne sait pas. Mm-hmm. Il pense que c'est. Voilà. Mais dépose devant ta porte comme ça. Les gars, la vie, vont ramasser et puis tu vas le payer. Mm-hmm. Mais tu prends tes temps de voyager chez quelqu'un d'autre.
1: Ça, c'est pas bien.
5: Donc, pour moi, il y a un gros travail à faire, mm-hmm. à faire sur ça. Parce qu'ils vont beau essayer de sensibiliser, mais ça ne prend pas.
1: Mm-hmm.
5: Donc, il n'est pas fait pour eux, mais c'est à nous de faire le boulot.
1: Mm-hmm. D'accord, la fille de la mère.
5: Ah, le petit.
1: Merci.
5: Le petit merci. Attends, il y a un problème. Et arrête qui me dérange, arrête, parce qu'il y a un petit là.
1: Le petit ton. D'accord, ma chérie. Allez, bisous. Bisous, porte-toi bien. Allez, les amis, on a le temps d'écouter le buzz trace de la semaine. C'est Drea en feat avec Mabio, Papa Honoré sur la radio Back to Back avec Imra, Nostalgie. Et puis on se rencarde pour se dire au revoir.
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1: Allez les amis, on est dans la dernière ligne droite de cette émission. Merci d'avoir été nombreux à nous appeler au 27 225 08 200. Encore une fois, on s'excuse pour les soucis techniques qu'il y a bien pu avoir avec le téléphone au tout début. Et puis, ce qui va se passer là maintenant, les directions sur le digital, précisément sur Trace Côte d'Ivoire pour Facebook, Instagram, histoire de choper 2-3 réactions qu'il y a pu avoir concernant le sujet de ce soir qui, je le rappelle, était le suivant. Ordures entassées dans certaines rues d'Abidjan, quelles en sont les causes et comment y remédier? Alors, le Diane Amani qui dit l'ancien ministre a le secret. Peut-être que l'ancien ministre avait une gestion que Diane appréciait. Pierre Claver Koulibaly dit même constat à Boaké. Lui, Yao, je pense qu'il a plus pensé aux conséquences. Donc, il a dit choléra, fièvre, typhoïde. Prince Senior. Bon, déjà, les ordures ne sont pas tombées du ciel. Il y a quelqu'un qui les déverse dans des endroits inappropriés et cela est source d'inconfort. Déjà, éduquer la population aux bonnes pratiques de la salubrité et que les autorités compétentes se chargent de cette affaire. Suite Colo, la liberté de jeter en désordre, c'est pour lui la cause principale. Tant qu'il n'y a pas de loi qui interdit ce phénomène, une chose est sûre, il sera difficile que les villes soient propres, voire impossible. Prenons exemple sur le Ghana. Marie-Emma qui dit la population est le véritable problème. Yao Unda Kwame Herman. De mon point de vue, l'État doit mettre la rigueur sur ses institutions qui sont chargées de gérer. C'est-à-dire coller des amendes à toutes ces personnes qui ne vont pas mettre ces ordures dans les barques à ordures. Mais pour gérer cela, il faut s'assurer que ces mêmes bacs soient toujours vides. Car si ces personne déverse ses déchets de partout, c'est souvent parce que les poubelles sont pleines. Il faut vraiment une sensibilisation sur comment utiliser et gérer nos déchets. Quant à nous, civils, nous devons savoir que le gouvernement ne peut pas tout régler et donc nous devons savoir que ces déchets ont un mauvais impact sur notre santé. Donc nous-mêmes devons prendre conscience et être responsables dans la gérance de nos déchets. Chaque geste compte. Si notre environnement va mal, c'est nous qui subirons les conséquences et ça va bien. Et si ça va bien, c'est nous. Nous aussi, on sera meilleurs. Craïve pour poursuivre, il dit problème, les responsabilités sont partagées. Lorsque vous avez deux bacs à ordures pour un quartier de minimum 1000 habitants et le ramassage ne se fait pas quotidiennement, ça remplit vite. Solution, en plus de celui-ci, ramener l'ancien système de ramassage dans les quartiers avec des jours bien définis. Obliger la population à bien emballer les ordures dans un sac poubelle, sanctionner sévèrement ceux qui jettent des ordures dans la rue et il a tagué le ministère de l'hydraulique, de l'assainissement et de la salubrité. Demandez à Ecotissa. Dirimé Oussama, il n'a pas envie de parler beaucoup. Et on conclut avec Sabine Badou qui dit avant on avait la société CITAF et on n'avait pas ces problèmes, ils se promenaient de quartier en quartier pour ramasser les ordures. Donc faut-il revenir à l'ancien système? En tout cas c'est ce que semble penser Sabine Badou. Écoutez les amis, moi déjà j'ai le macabo du fait qu'on paie pour un ramassage d'ordures et qu'on soit à l'intérieur, ça ne se passe pas, alors qu'il y a tout type de camions, quand je vois l'entreprise qui s'en charge, il y a des gros camions qui peut-être peut circuler sur les boulevards. On a des tout petits, en tout cas il y a des moyens de rentrer dans les communes, mais finalement on se retrouve à payer quelque chose sur, pour un ramassage d'ordures sur nos factures et c'est pas fait, on est obligé d'avoir un service à côté. Donc je pense que c'est tout ça qui fait que l'acheminement des ordures peut ne pas être correct. Donc tu vois, il y a le service étatique qui sait où, enfin qui est en lien avec l'État, qui sait où déposer, t'en as des particuliers qui ne sait pas vraiment. Donc vraiment, comme l'a dit l'un des internautes, c'est bien s'il y a des jours et que même si par exemple il faut peut-être avoir un point de ramassage, on va, on dépose et puis on ramasse, ça peut être bien. Il faut aussi une éducation à la gestion des ordures. C'est-à-dire que nous-mêmes on parle beaucoup, mais on parle d'interdiction, les sachets, enfin les plastiques, et le plastique a été interdit, l'usage continue. C'est-à-dire que nous-mêmes on est un peu des personnes têtues dans le fond. Donc il faut que nous-mêmes intérieurement on s'éduque, parce que ça revêt de la saleté. Si vous jetez vos ordures dehors comme ça partout dans les rues, pour moi c'est de la saleté, c'est de la saleté. C'est à dire que même si vous voyez un endroit que vous voulez déposer vos ordures, que vous voyez que c'est trop rempli, laissez conserver et arrivez à la maison, vous jetez tranquillement. Moi en tout cas, mes proches ils me connaissent pour ça, on peut se battre pour ça, et ça c'est depuis que je suis petite. Donc je pense que tout est question d'éducation, il faut pas être sale, c'est ça le main point. Ensuite l'État va faire ce qu'il a à faire à côté. On était très contents, sinon j'ai été très content d'être avec vous. Certainement demain, Inch'Allah, vous aurez Dany. Jeudi, s'il plaît à Dieu, on sera là tous les deux. Et puis vendredi, vous m'aurez moi. On croise les doigts pour que tout se passe bien selon la volonté du Seigneur. Faites attention à vous, on vous envoie plein de bisous. Merci d'être nombreux tous les soirs de la semaine. Et puis n'oubliez pas, faut aimer, faut donner de l'amour à tous ceux qui sont autour de vous. Parce que la vie, elle est trop courte pour la rendre encore plus petite. Le son à la suite, ça sera Darwoudi, le Kiyoku sur le Biamayakuba. Bye bye les amis.
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0: 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C'est Ivan Choco qui a fait le clip.
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